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0: 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Il est 6h.
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2: Bonjour, je suis Maya, votre météorologue IA. Aujourd'hui, dimanche 11 octobre, il fait actuellement 8 degrés, avec un ciel partiellement nuageux et un vent de 35 km par heure. Les températures maximales prévues pour la journée seront de 14 degrés, avec un temps sec et des températures en légère hausse l'après-midi. Le vent restera faible et soufflera de secteur ouest.
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1: Bonjour à tous. Bélier, vous trouvez naturellement les mots qui apaisent. L'ambiance s'adoucit et vous avancez avec un esprit bien plus tranquille.
2: Taureau, votre nouvelle façon de voir les choses vous séduit.
3: Plus détendu et confiant, vous savourez pleinement ce bel équilibre.
4: Gémeaux, en couple, vous redoublez de charme et de tendresse.
5: Votre partenaire remarque vos attentions et apprécie cette belle énergie.
6: Cancer, vos relations en général deviennent plus douces et spontanées.
7: Une nouvelle personne pourrait d'ailleurs apparaître dans votre vie, apporter un vrai plus à votre quotidien.
8: Lion, vous multipliez les gestes tendres pour combler l'être aimé.
9: Si vous êtes célibataire, vous gardez confiance en une prochaine rencontre qui pourrait ne pas tarder d'ailleurs.
10: Vierge, une belle idée rassemble toute la famille.
11: Chacun apporte son enthousiasme et contribue avec plaisir à sa réalisation.
12: Balance, vous avancez avec méthode et efficacité en donnant un ordre clair à vos priorités.
13: Vos projets prennent à ce moment-là rapidement forme.
14: Scorpion, vous avez tendance à suivre votre propre chemin.
15: Pensez à associer davantage votre entourage afin d'éviter quelques remarques qui vont forcément ne pas vous plaire.
16: Sagittaire, vous allez volontiers vers les autres.
17: Partagez vos idées et lancez les conversations avec une belle aisance.
18: Capricorne, votre dynamisme séduit vos proches.
19: En amour, votre histoire gagne en solidarité et s'inscrit sereinement dans le temps.
20: Verseau, faites confiance à votre flair et osez suivre vos élans.
21: Votre spontanéité vous guide dans une direction particulièrement prometteuse.
22: Poissons, vous cessez de porter les obligations qui ne vous appartiennent pas.
23: Ce détachement bienvenu vous redonne souffle et légèreté.
1: Très bon dimanche à tous. À bientôt.
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0: 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Il est 7h. 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
1: Bonjour à toutes et à tous. Très bon dimanche. Bon réveil. Le Cairn s'est terminé au bout de 3 heures hier sans accord sur le budget fédéral. Les discussions achoppent toujours principalement sur la réforme de la TVA. Le Premier ministre Bardo-Ever a proposé de relever le taux maximal de 21 à 22% et de faire passer les tarifs de 6 et 12% à 9%, moyennant quelques ajustements. Ce dimanche, les discussions reprendront en bilatéral. La perspective d'un accord mardi semble définitivement exclue. Plus de 2000 personnes ont fait le déplacement hier soir à Berthem dans le Brabant flamand pour assister à la pose de l'imposant pont qui enjambe désormais l'autoroute 40 Bruxelles-Liège. La taille est de 130 mètres de long et il pèse 4000 tonnes. Il ne devrait toutefois pas être ouvert avant la fin de l'année, voire début 2027, afin de permettre notamment les raccordements électriques. En attendant, l'autoroute 40 reste fermée actuellement entre Sterrebeek et Berthem dans les deux sens de circulation, et ce jusqu'à cet après-midi. À l'étranger, au moins 12 personnes ont été tuées et 309 blessées dans une attaque menée hier sur l'aéroport de Riyad en Arabie Saoudite. Parmi les morts figurent 4 Saoudiens et 8 étrangers. Dans la capitale, les médecins ont été appelés d'urgence à se rendre dans les hôpitaux pour soigner les blessés. À l'aéroport, les opérations ont été suspendues. Il s'agit de l'attaque la plus meurtrière dans le royaume depuis août 2015, quand un attentat suicide du groupe djihadiste État islamique avait fait 15 morts dans une mosquée. L'attaque de ce samedi est imputée aux combattants pro-iraniens Houthis, mais elle n'a pas encore été revendiquée. La Russie a autorisé avec effet immédiat l'exportation d'une quantité limitée de diesel, une mesure qui intervient après l'accord controversé entre Washington et Moscou. Vendredi, le président Donald Trump avait en effet annoncé un accord avec Vladimir Poutine pour des livraisons de diesel aux États-Unis et sur le marché international. Début juillet, face à la pénurie de carburant provoquée par les attaques ukrainiennes contre des raffineries et des pots pétroliers, la Russie avait instauré une interdiction totale d'exporter son diesel après déjà avoir fait de même pour l'essence et le kérosène. Dans un premier temps, le Kremlin autorise une exportation de 500 000 tonnes de diesel. En sport, on joue au football hier soir dans le cadre de la 8e journée de Pro League. La Gantoise est allée s'imposer à Zulte Waregem 0-2 et récupère par la

0: Dimanche, ce matin, un temps encore globalement lumineux sur le sud-ouest du pays, mais des nuages bas sur les reliefs de l'est. Ensuite, un ciel changeant partout. Quelques ondées possibles pour le nord du pays, mais ailleurs, le temps devrait être sec. Les températures ne changent pas beaucoup par rapport à hier. Elles seront comprises entre 10 et 15 degrés. Merci de nous écouter et bon réveil.
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1: Bonjour à tous. Bélier, vous trouvez naturellement les mots qui apaisent. L'ambiance s'adoucit et vous avancez avec un esprit bien plus tranquille.
2: Taureau, votre nouvelle façon de voir les choses vous séduit.
3: Plus détendu et confiant, vous savourez pleinement ce bel équilibre.
4: Gémeaux, en couple, vous redoublez de charme et de tendresse.
5: Votre partenaire remarque vos attentions et apprécie cette belle énergie.
6: Cancer, vos relations en général deviennent plus douces et spontanées.
7: Une nouvelle personne pourrait d'ailleurs apparaître dans votre vie, apporter un vrai plus à votre quotidien.
8: Lion, vous multipliez les gestes tendres pour combler l'être aimé.
9: Si vous êtes célibataire, vous gardez confiance en une prochaine rencontre qui pourrait ne pas tarder d'ailleurs.
10: Vierge, une belle idée rassemble toute la famille.
11: Chacun apporte son enthousiasme et contribue avec plaisir à sa réalisation.
12: Balance, vous avancez avec méthode et efficacité en donnant un ordre clair à vos priorités.
13: Vos projets prennent à ce moment-là rapidement forme.
14: Scorpion, vous avez tendance à suivre votre propre chemin.
15: Pensez à associer davantage votre entourage afin d'éviter quelques remarques qui vont forcément ne pas vous plaire.
16: Sagittaire, vous allez volontiers vers les autres.
17: Partagez vos idées et lancez les conversations avec une belle aisance.
18: Capricorne, votre dynamisme séduit vos proches.
19: En amour, votre histoire gagne en solidarité et s'inscrit sereinement dans le temps.
20: Verseau, faites confiance à votre flair et osez suivre vos élans.
21: Votre spontanéité vous guide dans une direction particulièrement prometteuse.
22: Poisson, vous cessez de porter les obligations qui ne vous appartiennent pas.
23: Ce détachement bienvenu vous redonne souffle et légèreté.
1: Très bon dimanche à tous, à bientôt.
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0: 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Il est 8h.
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2: Bonjour à toutes et à tous, très bon dimanche, bon réveil. Le Cairn s'est terminé au bout de 3 heures hier sans accord sur le budget fédéral. Les discussions achoppent toujours principalement sur la réforme de la TVA. Le Premier ministre Bardot Ever a proposé de relever le taux maximal de 21 à 22% et de faire passer les tarifs de 6 et 12% à 9%, moyennant quelques ajustements. Ce dimanche, les discussions reprendront en bilatéral. La perspective d'un accord mardi semble définitivement exclue. Plus de 2000 personnes ont fait le déplacement hier soir à Berthem dans le Brabant flamand pour assister à la pose de l'imposant pont qui enjambe désormais l'autoroute 40 Bruxelles-Liège. La taille est de 130 mètres de long et il pèse 4000 tonnes. Il ne devrait toutefois pas être ouvert avant la fin de l'année, voire début 2027, afin de permettre notamment les raccordements électriques. En attendant, l'autoroute 40 reste fermée actuellement entre Sterrebeek et Berthem dans les deux sens de circulation, et ce jusqu'à cet après-midi. À l'étranger, au moins 12 personnes ont été tuées et 309 blessées dans une attaque menée hier sur l'aéroport de Riyad en Arabie Saoudite. Parmi les morts figurent 4 Saoudiens et 8 étrangers. Dans la capitale, les médecins ont été appelés d'urgence à se rendre dans les hôpitaux pour soigner les blessés. À l'aéroport, les opérations ont été suspendues. Il s'agit de l'attaque la plus meurtrière dans le royaume depuis août 2015, quand un attentat suicide du groupe djihadiste État islamique avait fait 15 morts dans une mosquée. L'attaque de ce samedi est imputée aux combattants pro-iraniens houthis, mais elle n'a pas encore été revendiquée. La Russie a autorisé avec effet immédiat l'exportation d'une quantité limitée de diesel, une mesure qui intervient après l'accord controversé entre Washington et Moscou. Vendredi, le président Donald Trump avait en effet annoncé un accord avec Vladimir Poutine pour des livraisons de diesel aux États-Unis et sur le marché international. Début juillet, face à la pénurie de carburant provoquée par les attaques ukrainiennes contre des raffineries et des pots pétroliers, la Russie avait instauré une interdiction totale d'exporter son diesel après déjà avoir fait de même pour l'essence et le kérosène. Dans un premier temps, le Kremlin autorise une exportation de 500 000 tonnes de diesel. En sport, on joue au football hier soir dans le cadre de la 8e journée de Pro League. La Gantoise est allée s'imposer à Zulte Waregem 0-2 et récupère par la même occasion la première place du championnat. Anderlecht s'est imposé en toute fin de rencontre 1-2 au Cercle de Bruges. Genk a remporté son match 3-0 sur sa pelouse face à Courtrai. Et le club Bruges, lui, a remporté sans problème son match 1-4 à La Louvière. En cyclisme, pour le dernier monument de la saison, c'est finalement le Français Paul Sexas qui s'est imposé. À 20 ans et 16 jours, il devient le plus jeune coureur de l'histoire à s'imposer au Tour de Lombardie. Notre compatriote Remco Evenepoel a terminé à la 4e place. Un mot de météo pour ce dimanche. Ce matin, un temps

C'est So Into You. Bonjour tout le monde, Philippe Collin. J'espère que vous allez bien ce dimanche matin, 11 octobre 2026, 284e jour de l'année. Il en reste 81. Nous terminons la 41e semaine. Le soleil s'est levé il y a 2 minutes de cela maintenant et ira se coucher à 19h09. Nous perdons 4 minutes de clarté pour une durée d'ensoleillement total d'11h04. Sachez qu'aujourd'hui nous fêtons Firmin et Soledad. Si c'est votre prénom, eh bien bonne fête de la part de toute équipe de Fréquence Aiguisée. La musique continue tout de suite en ce dimanche matin avec Daft Punk, Around the World, suivi de Hitch et Ring My Bell. Bon réveil.

0: My Belle, sorti en 2026, et puis à l'instant, nous étions il y a 10 ans de cela, en 2016. Ma beauté, c'était Maître Gims. On va tourner une page de pub et on se retrouvera avec Slater juste après pour Dance.
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0: Bon week-end sur la Super Radio, Fréquence Égosé, Justin Bieber dans un premier temps, c'était Hold On, et puis avance la belle Olivia Newton-John qui nous a quittés il y a quelques temps de cela maintenant, Sniff. Alors, c'était Physical, sorti en 1981. Allez, tout de suite, on va écouter notre horoscope, messieurs, dames. Tendons l'oreille, voici Serge Ducas.
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2: Bonjour à tous. Bélier, vous trouvez naturellement les mots qui apaisent. L'ambiance s'adoucit et vous avancez avec un esprit bien plus tranquille.
3: Taureau, votre nouvelle façon de voir les choses vous séduit.
4: Plus détendu et confiant, vous savourez pleinement ce bel équilibre.
5: Gémeaux, en couple, vous redoublez de charme et de tendresse. Votre partenaire remarque vos attentions et apprécie cette belle énergie.
6: Cancer, vos relations en général deviennent plus douces et spontanées.
7: Une nouvelle personne pourrait d'ailleurs apparaître dans votre vie, apporter un vrai plus à votre quotidien.
8: Lion, vous multipliez les gestes tendres pour combler l'être aimé.
9: Si vous êtes célibataire, vous gardez confiance en une prochaine rencontre qui pourrait ne pas tarder d'ailleurs.
10: Vierge, une belle idée rassemble toute la famille.
11: Chacun apporte son enthousiasme et contribue avec plaisir à sa réalisation.
12: Balance, vous avancez avec méthode et efficacité en donnant un ordre clair à vos priorités. Vos projets prennent à ce moment-là rapidement forme.
13: Scorpion, vous avez tendance à suivre votre propre chemin.
14: Pensez à associer davantage votre entourage afin d'éviter quelques remarques qui vont forcément ne pas vous plaire.
15: Sagittaire, vous allez volontiers vers les autres.
16: Partagez vos idées et lancez les conversations avec une belle aisance.
17: Capricorne, votre dynamisme séduit vos proches.
18: En amour, votre histoire gagne en solidarité et s'inscrit sereinement dans le temps.
19: Verseau, faites confiance à votre flair et osez suivre vos élans.
20: Votre spontanéité vous guide dans une direction particulièrement prometteuse.
21: Poisson, vous cessez de porter les obligations qui ne vous appartiennent pas.
22: Ce détachement bienvenu vous redonne souffle et légèreté.
23: Très bon dimanche à tous. À bientôt.
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0: Merci Serge, on se retrouve dans une petite heure sur Fréquence. Tout de suite Bob Sinclair, qui est ça avec I Can Wait.

When the Very Young Girl, c'était The Boy's Mind à l'instant sur Fréquence Égosée. Et je vous rappelle que demain, c'est la brocante du Tumulus à Glim qui commencera cette brocante à 6h jusqu'à 18h. Pour tout renseignement, n'hésitez pas à contacter encore le 0479-59-23-45. 0479-59-23-45. C'est une organisation du comité Les Amis du Tumulus.

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1: Bonjour tout le monde, c'est Panos et aujourd'hui dans l'Instant Tech, on va parler d'IA et de métier. Car en effet, depuis ces quelques dernières années, l'IA prend de plus en plus de place dans l'espace du travail. Depuis l'avènement de l'IA et ces quelques dernières années, il y a pas mal de métiers qui sont exposés à ces risques. Alors attention, hein, quand on dit exposés, on ne va pas dire remplacés entièrement. Il y a beaucoup de métiers qui le font, mais les humains restent quand même une grosse partie de la force du travail. Et on ne parle pas de tous les métiers non plus. Il y a beaucoup de métiers physiques, manuels, comme des cuisiniers, tout ce qui est service pompier, policier, maître nageur, mécanicien, plombier et autres métiers de ce type-là qui, c'est compliqué de faire par IA, quoi. Mais on parle plutôt des métiers qui ont beaucoup d'analyse de texte, de rédaction de texte ou d'autres analyses chiffrées comme des programmateurs informatiques, des conseillers clientèle, des commerciaux, des testeurs logiciels et ainsi de suite. Ces métiers-là sont en effet les plus exposés. Il y a aussi malheureusement tout le côté des métiers artistiques qui en souffrent de l'usage de l'IA par énormément d'entreprises ou de grosses boîtes, on va dire. Et c'est un vrai calvaire pour les personnes qui ont fait du graphisme ou autre métier de ce type. Pour revenir un peu au métier exposé à l'intelligence artificielle, beaucoup la voient comme un outil plutôt qu'un remplacement, et donc en apprenant à faire des tâches avec, ça limite un peu, on va dire, le risque de remplacement. Car il ne faut pas oublier, l'IA reste avant tout un outil, et comme tout outil, il faut savoir l'utiliser, le gérer et le maîtriser avant de faire n'importe quoi avec. Donc voilà pour moi aujourd'hui, c'était ça l'Instant Tech, j'espère que ça vous a plu. Nous on se retrouve la fois prochaine, merci de nous écouter, on se retrouve très bientôt, bye bye.

0: Paul Young dans votre radio, c'était un souvenir de 1984 et avant cela, il y avait Mauvais DJO avec Calochoir, c'était pilé. Allez, petite page de pub et on retrouve la musique derrière avec M. Pokora. Oh là là, sexy miss.
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0: Chaque matin, merci d'être là de plus en plus nombreux à l'écoute de Fréquence et Gueuzé. On la prend cool cette journée, hein, d'accord? On y va à l'aise avec Bassera qui nous arrive tout de suite. All because of you.
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3: Bonjour à toutes et à tous et très bon dimanche. Le roi Philippe et la reine Mathilde se rendent au Kazakhstan pour la toute première visite d'État belge en Asie centrale. Le couple royal ira notamment à Astana, la capitale, où une rencontre est prévue avec le président. Cette visite d'État de 3 jours a pour objectif de mettre en avant la coopération bilatérale dans les domaines économiques, universitaires et culturels. Le couple royal est d'ailleurs accompagné par le ministre de la Mobilité, Jean-Luc Cruc, la ministre flamande chargée de Bruxelles et des médias, Siltje van Achter, le ministre président bruxellois, Boris Dilliès, ainsi que la ministre wallonne de l'Agriculture, Anne-Catherine Dalk. Par ailleurs, une délégation, qui est quand même forte de 110 personnes, compte une vingtaine de CIO et 11 représentants du monde universitaire. Hier, le Cairn s'est terminé au bout de 3 heures seulement, mais sans accord sur le budget fédéral. Les discussions achoppent toujours, principalement sur la réforme de la TVA. Le Premier ministre Bart De Wever avait proposé de relever le taux maximal de 21-22% et de faire passer les tarifs de 6-12% à 9%, moyennant quelques ajustements. Mais jusqu'à présent, le MR s'y oppose envers et contre tout. Aujourd'hui, les discussions reprendront en bilatéral, mais les perspectives d'un accord d'ici mardi semble définitivement exclu. À l'étranger, la Russie a autorisé avec effet immédiat l'exportation de 500 000 tonnes de diesel, une mesure qui intervient suite à l'accord controversé entre Washington et Moscou. Vendredi, le président Donald Trump avait annoncé en effet un accord avec son homologue Vladimir Poutine pour des livraisons de diesel aux États-Unis et sur le marché international. Depuis début juillet, face à une pénurie de carburant provoquée par les attaques ukrainiennes contre des raffineries et entrepôts pétroliers russes, Moscou avait instauré une interdiction totale d'exporter son diesel. Au Mexique, 2 aéroports ont annoncé fermer leurs installations face à l'avancée de l'ouragan Simon, de catégorie 4 sur l'échelle de Saffir-Simpson, qui en compte 5. Il s'agit des aéroports internationaux de Puerto Vallarta et de Manzanillo. Outre ces fermetures, les activités jugées non essentielles ont été suspendues dans 24 localités de plusieurs États côtiers. Les autorités mexicaines ont également mis en garde contre d'intenses précipitations qui peuvent dépasser les 250 mm et les vents de 240 km/h. En Indonésie, 8 orang-outans sauvés ces dernières semaines des incendies qui ravagent toujours l'île de Bornéo ont été relâchés dans une forêt protégée. Il s'agit de 3 mères et de leurs petits ainsi que de 2 jeunes mâles qui ont rejoint la forêt de Batu Nyambu, une réserve de 23 000 hectares. Les orang-outans sont en danger critique d'extinction. Il en reste environ 104 000 individus à Bornéo et à Sumatra contre plus de 230 000 il y a à peine un siècle selon l'organisation de conservation WWF. En sport, on a joué au football hier dans le cadre de la 8e journée de la Jupiler

c'était San Francisco, titre sorti dans le courant de cette année 2026, dimanche 11 octobre aujourd'hui. Sachez que le soleil s'est levé à 8h04 pour aller se coucher à 19h09, on perd encore 4 minutes de clarté. Et puis aujourd'hui, en fait, Firma et Soledad, si vous possédez ces prénoms, eh bien, bonne fête de la part de toute l'équipe. Voici DJ Bobo avec There is a Party, retour en 1994, suivi de Vianney et Don.

Vedetta, à l'instant sur fréquence en 1994, c'était DJ Bobo. Allez, j'espère que tout va bien de votre côté, du nôtre. On essaie de vous mettre le meilleur de la musique dans les oreilles, histoire de vous faire passer un excellent moment musical avec quelques petites infos région. Vous en avez l'habitude maintenant, hein, un repas de jumelage au gérant Pomplourant qui aura lieu samedi prochain, le 17 octobre 2026, à partir de 18h30. Vous avez le choix entre deux menus, soit apéritif jambon grillé, sauce moutarde et accompagnement dessert, ou alors apéritif saucisse et accompagnement dessert. Ça se passera à la cafétéria du Hall des Sports, avenue des Déportés numéro 48, à moins de 12 ans, 15 euros. Et pour les plus âgés, eh bien, sachez que c'est 25 euros par personne. Il faut réserver chez Jocelyne au 0479-71-16, 0479-71-16.

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Bon, si vous n'étiez pas encore tout à fait réveillé, cette fois-ci, c'est chose faite. Hein. Highway to Hell, alors, c'était la ACDC en 1979. Et puis, juste avant cela, Gracie Abrams, c'était Millibar. Allez, on reste dans la musique que vous aimez avec Gustave, que nous accueillons à l'instant sur fréquence. Voici Because of You.

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1: Bonjour à tous. Bélier, vous trouvez naturellement les mots qui apaisent. L'ambiance s'adoucit et vous avancez avec un esprit bien plus tranquille.
2: Taureau, votre nouvelle façon de voir les choses vous séduit.
3: Plus détendu et confiant, vous savourez pleinement ce bel équilibre.
4: Gémeaux, en couple, vous redoublez de charme et de tendresse.
5: Votre partenaire remarque vos attentions et apprécie cette belle énergie.
6: Cancer, vos relations en général deviennent plus douces et spontanées.
7: Une nouvelle personne pourrait d'ailleurs apparaître dans votre vie, apporter un vrai plus à votre quotidien.
8: Lion, vous multipliez les gestes tendres pour combler l'être aimé.
9: Si vous êtes célibataire, vous gardez confiance en une prochaine rencontre qui pourrait ne pas tarder d'ailleurs.
10: Vierge, une belle idée rassemble toute la famille.
11: Chacun apporte son enthousiasme et contribue avec plaisir à sa réalisation.
12: Balance, vous avancez avec méthode et efficacité en donnant un ordre clair à vos priorités.
13: Vos projets prennent à ce moment-là rapidement forme.
14: Scorpion, vous avez tendance à suivre votre propre chemin.
15: Pensez à associer davantage votre entourage afin d'éviter quelques remarques qui vont forcément ne pas vous plaire.
16: Sagittaire, vous allez volontiers vers les autres.
17: Partagez vos idées et lancez les conversations avec une belle aisance.
18: Capricorne, votre dynamisme séduit vos proches.
19: En amour, votre histoire gagne en solidarité et s'inscrit sereinement dans le temps.
20: Verseau, faites confiance à votre flair et osez suivre vos élans.
21: Votre spontanéité vous guide dans une direction particulièrement prometteuse.
22: Poisson, vous cessez de porter les obligations qui ne vous appartiennent pas.
23: Ce détachement bienvenu vous redonne souffle et légèreté.
1: Très bon dimanche à tous. À bientôt.
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24: Merci Serge, retour de l'horoscope sur fréquence, pas plus tard que demain avec notre ami Christophe. Nous on est dans notre minute détente, vous le savez, aux alentours des 9h30 tous les dimanches. Minute détente sur fréquence, c'est Jordi que je vous ai choisi aujourd'hui, dur dur d'être bébé. Dur.

Khalid Griffin dans un premier temps, Save My Love, et puis à l'instant c'était Les Enfants Difficiles, vous l'avez reconnu, hein, c'était la jolie Mentissa, la 6e édition des mots en bout de plume. C'est aujourd'hui des livres des auteurs de l'impro, c'est à partir de 10h jusqu'à 18h à la salle Côté Cour de Jodogne, chaussée du Hanu numéro 61. Côté musique, je vous ai calé Julien Clerc, Sous mon arbre.

Milo, Fortune Cookie, il y a quelques minutes, et puis à l'instant, la production belge était au rendez-vous puisque nous écoutions la formation Suarez. C'était dingue, bon dimanche, merci d'être là de plus en plus nombreux avec la musique de Fréquence Aiguisée pour vous réveiller. Voici Dépêche Mode, People are People.

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0: manger de...
1: Moi, je vous le dis, on en mangerait. La femme chocolat sortie en 2006, hein, c'était Olivia Ruiz. Et pour nous permettre d'approcher les top horaires de 10h, voici Sienna Spyro, Immatériel Lover.
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2: Bonjour à tous, je suis Maya, votre météorologue IA. Actuellement, il fait 10 degrés avec un ciel partiellement nuageux et une sensation de 7 degrés. Le vent soufflera à 35 km/h et il y a une probabilité de précipitation légère dans les prochaines heures. Pour les prochaines heures, le temps restera similaire avec des températures allant jusqu'à 14 degrés et des précipitations légères attendues en fin de journée.
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Nous voilà partis pour notre dernière hors commune avec Sandra Kim et Silva. C'était D'où l'on vient. Je vous souhaite la bienvenue. Si vous arrivez maintenant dans le programme de Fréquence Aiguisée, c'est Philippe Collin encore durant une petite heure. Et puis vous aurez le plaisir de retrouver l'excellent Thierry Bovy qui vous tiendra compagnie pour le break du midi jusqu'à 13h. Voici Chimène Badi et dis-moi que tu m'aimes. Je te le dis, ma belle.

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N'oubliez pas, ces jours de marché dans la région, vous avez besoin de vous oxygéner. Eh bien, c'est le moment de vous apprêter d'aller faire un petit tour du côté des commerçants sympas qui vous attendent avec leurs échoppes grandes ouvertes et bien achalandées. Voici Jennifer. Sauf qu'il

0: My All sur fréquence, nous écoutions Maria Carré, puis avant cela, Le Petit Pêcheur, un titre qui cartonne partout, hein, c'était Manon Lisa. On va retrouver Salvatore Adamo, qui en 2013, je vous parle d'un ami. Bon dimanche.
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Une seule vie dans un premier temps avec la jolie Angèle. Et puis à l'instant, c'était Jason Derulo avec ce titre Cheyenne. Titre sorti il y a déjà 11 ans de cela. Et on va encore remonter un petit peu plus dans le temps jusqu'en 1984 d'ici quelques instants avec Ultravox. Danse avec des larmes dans les yeux. Dancing with tears in my eyes. Mais avant cela, j'aimerais vous parler du cabaret de Nodué qui organise son 36e spectacle sur le thème C'est la vie. Ça sera le dimanche 18 octobre à 15h ou alors le samedi 24 octobre à 19h30 à la salle communale de Nodué, rue Émile Landeux, numéro 25. Attention, il faut réserver chez Colette Noël au 0475 73 28 53.

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2: Philippe Collin.

Café Gourmand était dans votre radio, c'était On t'emmène. Et bien voilà, moi je vous emmène tout doucement jusqu'au top de 11h, l'heure à laquelle vous aurez le plaisir de retrouver Thierry Bovy. Moi je m'en vais sur la pointe des pieds, je vous donne rendez-vous demain 14h pour de nouvelles aventures musicales. D'ici là surtout, portez-vous bien, ciao.

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Très bon dimanche matin avec Fréquence et Gueuzet. Bonjour et bienvenue dans le break de midi. J'espère que tout va bien de votre côté. Thierry Bovy, très heureux de vous retrouver jusqu'à 13h pour de nouvelles aventures musicales avec plein de bonne musique, bien sûr, comme vous en avez l'habitude. Merci à Philippe Collin, toujours en pleine forme le dimanche matin. Je ne sais pas comment il fait. Et puis donc, on est ensemble avec la suite de la musique, bien sûr. C'est Miley Cyrus qui a ouvert l'émission d'aujourd'hui avec Best Purse Release. Dans la suite, on aura Imagine Dragons avec Whatever It Takes. Ella Langley, la révélation qui nous vient des États-Unis, sera là avec Choosing Texas. Ou encore Benjamin Biolay aussi avec Rend l'amour. Dans l'immédiat, dans les classiques, Tears for Fears pour Sowing the Seeds of Love. Bonne écoute sur Fréquence.

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Les frères Gallagher, le groupe Oasis sur Fréquence Égosée, il y a déjà 30 ans, ça c'était Whatever. Dans la suite du programme, on remontera 15 ans en arrière avec Carly Rae Jepsen pour Call Me Maybe. On aura aussi Adèle Castillon avec Un été avec toi. On retrouvera Psy avec Gangnam Style. Et puis tout de suite, c'est Tiff Barrow qui arrive sur Fréquence Égosée. Elle sera en concert le 21 novembre au Circuit Royal à Bruxelles, le 22 novembre à Malmedy. Il y aura également deux concerts prévus à Mons au Théâtre Royal les 1er et 2 décembre. Tiff Barrow, On My Shoulders, tout de suite sur Fréquence Égosée. 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

Que du plaisir musical sur Fréquence Égosée. Bonne fin de matinée en notre compagnie. À l'instant, Psy, on se rappelle de cette chanson qui a vraiment bouleversé la planète, on va dire, avec une chorégraphie aussi assez comique, Gangnam Style. Ça nous ramenait déjà 15 ans en arrière, l'air de rien, sur votre radio. Dans la suite, James Blunt avec Tastes Like Summer. On aura aussi Lady Violet avec Inside to Outside. Et puis maintenant, un magnifique souvenir tout en douceur. On se retrouve en 1984 avec le groupe américain de Cars. Les voici avec Drive.

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Le DJ français Bob Sinclair avec la voix de Kesha pour cette reprise du titre de New Choose, I Can't Wait version 2026. Les infos de midi approchent tout doucement. On écoutera jusque-là Moziman avec Gaëtan Roussel pour Soon. On aura aussi M avec son nom de sensuel. Et puis maintenant, on remonte en 1983 à retrouver un des plus grands artistes francophones belges, Pierre Rapsat. On l'écoute avec Passager de la Nuit. Bonne fin de matinée avec nous sur Fréquence et Gazé.

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1: Bonjour à toutes et à tous. Les syndicats de la police SLFP et SNPS ont déposé un préavis de grève. Ils s'insurgent contre la décision unilatérale qu'aurait prise le ministre de l'Intérieur Bernard Quintin. Dans le document reçu par les syndicats, il ressort que le ministre souhaite prévoir temporairement des exceptions aux règles en vigueur concernant le temps de travail et de repos du personnel. Les agents de la zone de police de Liège et de la police fédérale bénéficieraient dès lors de moins de repos entre deux services. Cette mesure intervient à la suite des différentes émeutes qui ont eu lieu ces derniers jours. Le préavis de grève, lui, court du 23 octobre au 2 novembre prochain. Le roi Philippe et la reine Mathilde se rendent au Kazakhstan pour la toute première visite d'État belge en Asie centrale. Le couple royal va rencontrer notamment à Astana le président Kassim Jomart Tokayev. Cette visite d'État de 3 jours a pour objectif de mettre en avant la coopération bilatérale dans les domaines économiques, universitaires et culturels. Une vingtaine de CEO et 11 représentants du monde universitaire accompagnent ainsi le roi et la reine, tout comme le ministre de la Mobilité Jean-Luc Cruc, la ministre flamande chargée de Bruxelles et des médias Siltje van Agter, du ministre président bruxellois Boris Diéliès et la ministre wallonne de l'Agriculture Anne-Catherine Dalle. À l'étranger, au moins 109 migrants, dont 15 enfants, ont péri. Plus de 116 autres sont toujours portés disparus. Après le naufrage d'une embarcation dans la nuit de jeudi à vendredi au large de Djibouti, a indiqué l'ONU. Selon les survivants, l'embarcation qui transportait 350 personnes de Djibouti vers le Yémen a chaviré au large des côtes. Les autorités espagnoles ont démantelé, elles, le dernier grand campement de migrants à Ceuta, 2 jours avant une visite du roi et de la reine d'Espagne. Les migrants ont été embarqués dans des bus et conduits vers des centres d'accueil, tandis que des équipes de nettoyage sont intervenues sur l'esplanade et la plage. Le camp s'était formé après un afflux massif et inédit de plus de 70 000 personnes dans cette enclave. On s'en souvient, c'était les 30 et 31 juillet. L'enclave qui se trouve donc en Afrique du Nord, au Maroc plus précisément. La plupart des migrants étaient retournés chez eux, mais des milliers d'entre eux sont restés à Ceuta, dormant toujours dans la rue ou sur les plages. Le roi Felipe VI et la reine Laetitia doivent se rendre à Ceuta mardi lors d'un déplacement coordonné avec le gouvernement. Au lendemain des frappes qui ont touché l'aéroport de Riyad en Arabie Saoudite, la présidente de la Commission européenne, Ursula von der Leyen, a qualifié l'attaque meurtrière des Houthis de dangereuse escalade et déclaré que le groupe soutenu par l'Iran devait cesser ses frappes contre des cibles civiles. La chef de la diplomatie de l'Union européenne, Kaja Kallas, a de son côté dénoncé un acte de terreur épouvantable. Au moins, pour rappel, 12 personnes ont été tuées et 309 ont été blessés dans cette attaque contre l'aéroport de Riyad, l'attaque la plus meurtrière en 10 ans dans le pays. Le ciel sera changeant cet après-midi entre nuages et éclaircies. On n'exclut pas une petite ondée, principalement sur l'est et le sud-est. Ailleurs, le temps sera sec avec des températures de 10 à 15 degrés. Merci de nous écouter. Bon temps de midi.
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Deuxième partie, deuxième volet de votre break de midi de ce dimanche 11 octobre. Bon appétit peut-être si vous êtes déjà à table. Et puis on a commencé en force juste après les infos avec Shakira et Burna Boy pour Die Die. Et puis à l'instant, Captain Hollywood Project nous ramenait dans l'Eurodance des années 90 avec Flying High. La suite est assez sympa aussi avec Maître Gims pour Warano Style. On aura aussi Indochine avec Le Baiser, Marc Cambor au rayon tube actuel avec The Proof. Et puis un autre tube actuel maintenant, il marche très bien pour Lynn, la voici avec Dans ton téléphone. Bon dimanche.

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Le talent de Mr. Teddy Swims, j'adore ce monsieur, avec Mr. Know It All, son dernier single en date sur Fréquence et Gazée. Dans la suite, Elle Panique, ce sera le son de Olivia Ruiz. On retrouvera aussi Vianney Zazie avec Comment on fait, ou encore les Cat's Eye avec leur dernier tube qui s'appelle Animal. Tout de suite, c'est Zao avec MC Solar et le tube revisité comme Caroline. C'est tout de suite sur Fréquence. Bon dimanche.

très très beau souvenir que celui-là, UB40 avec Kingston Town sur Fréquence et Gosset. C'est ici que je vais vous laisser. Encore quelques bons tubes vous accompagnent jusqu'à 13h, comme les 740 Boys avec Shimmy Shake. On aura aussi Somber avec My Body Isn't Ready. Et puis arrive maintenant Angèle avec Une Seule Vie. Très très bon dimanche à l'écoute de Fréquence et Gosset. Et je vous retrouve dimanche prochain pour un nouveau 120 minutes entre 11 et 13h, votre break de midi dominical. D'ici là, passez une très belle semaine et à dimanche prochain. Bye bye.

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2: Bonjour à toutes et à tous. Alors qu'on attendait des discussions au finish ce week-end en vue d'un accord budgétaire, la réunion du gouvernement en comité restreint a tourné court hier. Le nouveau tableau budgétaire fourni par le Premier ministre n'a pas convaincu les partenaires de l'Arizona. Le MR est pointé du doigt. Son refus obstiné d'une réforme de la TVA empêcherait la discussion de progresser, accusent d'autres partis. Le président du MR, Georges-Louis Boucher, a justifié sur les réseaux sociaux le refus de son parti d'une hausse de la TVA et réfuter aussi l'opinion selon laquelle ce seul dossier serait à l'origine du blocage des négociations fédérales. Tous les partis autour de la table ont des lignes rouges, a-t-il fait remarquer. La TVA est loin d'être le seul problème, il faut donc continuer le travail et la discussion constructive. 16 mineurs d'âge soupçonnés d'avoir commis des faits graves lors de la manifestation du 9 octobre dernier, vendredi donc, ont été remis en liberté faute de place en IPPJ. C'est ce que dénonce le parquet de Bruxelles ce dimanche. Dans plusieurs cas, le juge de la jeunesse avait estimé, après examen du dossier, qu'un tel placement s'imposait. Sauf que voilà, les IPPJ sont saturés, comme toujours selon le communiqué, les places alternatives. Le parquet assure de son côté poursuivre son travail avec détermination et appelle une nouvelle fois les décideurs à restaurer spécialement la crédibilité de la justice des mineurs. À l'étranger, au Mexique, les aéroports internationaux de Puerto Vallarta et de Manzanillo sont fermés suite à l'avancée de l'ouragan Simon, classé en catégorie 4 sur 5. Outre ces fermetures, les activités jugées non essentielles ont été suspendues dans 24 localités de plusieurs états côtiers. Les autorités mexicaines ont également mis en garde contre d'intenses précipitations qui peuvent dépasser les 250 mm et des vents allant jusqu'à 240 km/h. Au Pérou, le Pérou enquête sur un recruteur présumé de combattants pour la Russie. Le suspect va rester 14 mois en prison de façon préventive pendant l'enquête qui le vise pour traite des êtres humains. Selon les chiffres du ministère péruvien des Affaires étrangères partagés en août dernier, au moins 459 Péruviens ont été recrutés de façon trompeuse par Moscou et envoyés au combat. Au moins 11 d'entre eux sont décédés, 114 sont portés disparus et 3 ont été faits prisonniers par l'armée ukrainienne. Sport, Formule 1. Dans une heure maintenant débute le Grand Prix de Singapour. Lors de la séance qualificative hier, Max Verstappen s'est montré le plus rapide. Il partira donc en pole position sur sa Red Bull après avoir déjà remporté hier la course sprint. Il sera suivi des Ferrari de Charles Leclerc et Lewis Hamilton. Kimi Antonelli, l'actuel leader du championnat, complète la deuxième ligne. En MotoGP, l'Italien Marco Bezzecchi, au guidon de son Aprilia Racing, a remporté lui ce matin le Grand Prix d'Indonésie de MotoGP. L'Espagnol Jorge Martin a repris la tête du classement général en se positionnant à la troisième place, et ce, à 5 courses de la fin de saison. Un mot de météo pour vous dire que cet après-midi, le soleil et les périodes nuageuses vont alterner. On n'exclut pas une petite ondée sur l'est du pays, maxima de 10 à 15 degrés. Merci de nous écouter et bon appétit si vous passez à table.
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0: Dans un instant, retour de la musique.

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2: Bon début d'après-midi à toutes et à tous. Bonjour. Le gouvernement wallon va présenter demain matin à 10h30 son accord budgétaire. C'est ce qu'a annoncé le cabinet du ministre président régional Adrien Delimont. Depuis 3 semaines, les ministres wallons planchent sur ce budget pour l'année prochaine. Les discussions qui s'inscrivaient dans un contexte difficile, à l'instar des autres entités. En raison du mouvement de grève organisé demain à l'appel de la CGSP contre les propositions budgétaires du gouvernement, il y aura moins de trains en circulation dès ce soir 22h. Concrètement, 7 trains IC sur 10 vont rouler grâce à l'élaboration d'un service de train alternatif. Ceux qui rouleront principalement, ce sont ceux qui relient les grandes villes. En outre, un train L et S sur 2 circulera, mais peu de trains P. La SNCB conseille à ses voyageurs de bien préparer leur voyage en consultant régulièrement le planificateur en ligne. L'autoroute 40 Bruxelles-Liège est toujours fermée temporairement encore cet après-midi entre Sterrebeek et Berthem dans les deux sens. Hier soir, plus de 2000 personnes ont fait le déplacement dans le Brabant flamand pour assister à la pose de l'imposant pont qui enjambe désormais l'autoroute. Il devrait être ouvert d'ici la fin de l'année, voire début 2027, pour permettre les raccordements électriques entre autres. Une étudiante belge qui séjournait au Mexique dans le cadre du programme d'échange AFS a perdu la vie dans un accident de la route. Âgée de 18 ans et originaire de la région anversoise, la jeune femme est décédée sur place. Une amie qui est également concernée par l'accident, elle était transportée, blessée à l'hôpital. Les circonstances précises de l'accident ne sont pas encore connues. L'Ukraine serait prête à cesser les frappes contre les raffineries de pétrole russe si Moscou arrête d'attaquer ses infrastructures énergétiques. C'est ce qu'a déclaré le président Volodymyr Zelensky aujourd'hui. Donald Trump avait critiqué les frappes de Kiev sur les raffineries russes et estimé que l'Ukraine devait se doter d'un nouveau président. Il reprochait au président ukrainien de ne pas vouloir aboutir à la paix. Des propos acerbes tenus hier donc par Donald Trump au lendemain de l'annonce surprise de l'accord entre Washington et Moscou pour le rachat massif de diesel russe assorti d'un assouplissement des sanctions américaines pesant sur la Russie. Le ministère polonais de l'Intérieur a annoncé une réunion des autorités au centre antiterroriste de l'Agence de sécurité intérieure. La police polonaise a reçu des informations concernant de possibles tentatives d'assassinat visant le Premier ministre et le ministre de la Défense. La porte-parole du ministère de l'Intérieur a précisé que des responsables de la police, du service de protection de l'État et de l'agence de sécurité intérieure allaient participer à cette réunion. Sport Formule 1, c'est le grand départ du Grand Prix de Singapour. Il s'agit de la 17e manche du championnat du monde. Hier, c'est Max Verstappen qui s'est montré le plus rapide en qualification. Le quadruple champion du monde signe ainsi sa 50e pole de sa carrière. Et puis en météo, cet après-midi, un soleil partagé, en tout cas un ciel partagé entre nuages et éclaircies. Peut-être une goutte de pluie sur l'est et des maxima compris entre 10 et 15 degrés. Merci de nous écouter. Bel après-midi.
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0: ça peut pas être la dernière.
1: Et pour ma sœur, j'aimerais bien dédier Loin à venir.

0: Bonjour, je vous souhaite un bon dimanche. Vous êtes avec Place aux Enfants.
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voilà, l'émission est terminée. J'espère que ça vous a plu. On se retrouvera bien sûr l'année prochaine pour une nouvelle édition de Place aux enfants. En attendant, eh bien, je vous laisse avec la suite de la programmation de ce dimanche.

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2: Bonjour, je suis Maya, votre météorologue IA. Actuellement, il fait 14 degrés avec un ciel partiellement nuageux et une légère brise de 30 km par heure. Les températures resteront douces cet après-midi, autour de 14 degrés, avec un temps sec et quelques nuages. En soirée, le temps restera sec, avec des températures fraîches, autour de 8 degrés.
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On écoute Enox avec I Think You Should Leave. C'est un extrait du tout nouvel album qui est sorti le 2 octobre dernier. Le nouvel album de Enox, second album, ça s'appelle My Midwest Best. Enox, c'est Enox Morris, un auteur, compositeur, interprète qu'on vous a déjà proposé dans Pop Rock Time. Il est américain, il vient de l'Ohio. Il s'inspire notamment du post-punk et de l'emo des années 2000, un peu comme les Fall Out Boy par exemple. L'album My Midwest Best, le nouvel album de Enox, à l'honneur dans ce numéro de Pop Rock Time. On va écouter trois titres avant la fin de ce rendez-vous. Il y aura tout à l'heure TOD, on ira retrouver un single tout nouveau qui vient de sortir. TOD, c'est un auteur-compositeur canadien. Il nous fait de la folk pop, il a 24 ans, on écoutera Somebody Else. On va retrouver aussi une chanson des années 70 devenue célèbre grâce à un film espagnol. C'est Porque Te Vas. On retourne en septembre 1976 avec Jeannette dans quelques minutes. Et puis, autre nouveauté, The Moving Steels. C'est un groupe de rock indépendant. Ils nous viennent d'Australie, originaire de McMaster's Beach sur la Central Coast de Nouvelle-Galles du Sud. Le groupe existe depuis 2018. Leur musique navigue entre la pop vibrante, le garage rock et la dream pop. The Moving Steels. On écoute ici Benefit. C'est un single qui vient tout juste de sortir.

nous vient du Canada, Michaela Slinger, Green and Trying. C'est un single extrait de son troisième album, un album qui est sorti le 25 septembre dernier. Michaela Slinger qui nous vient de Vancouver en Colombie-Britannique. Elle est reconnue pour sa plume intime, sa précision émotionnelle et une voix véritablement captivante. Tout à l'heure, on ira retrouver le groupe Placebo avec un tout nouveau single pour la bande de Brian Molko. Ça s'appelle Helen Keller, un single sorti à la fin du mois de septembre à l'occasion des 30 ans de carrière du groupe, un morceau rock inédit transformé à partir de la piste instrumentale cachée HK Farewell de leur tout premier album de 1996. Le titre tire son nom d'Helen Keller, une autrice et militante américaine devenue sourde et aveugle dans son enfance. On va retrouver ce titre de Placebo, ce nouveau titre Helen Keller dans un petit instant. On replongera dans le second album de Nox qui vient tout juste de sortir. On rend honneur à Nox aujourd'hui, on met à l'honneur trois titres de ce nouvel album. On ira retrouver Satsang. Et puis ici un monument, Breakfast in America. Aujourd'hui encore, c'est un des cinq albums les plus vendus en France. Supertramp, un groupe britannique de rock formé à Londres en 1969 par Rick Davies et Roger Hodgson. Le groupe a vendu plus de 70 millions de disques dans le monde et notamment grâce à ce fameux album Breakfast in America sorti en 79. Plus de 20 millions d'exemplaires vendus. Ça a été un véritable raz-de-marée sur cet album, le fameux Goodbye Stranger. 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

On écoutait Nothing But Tears avec Number 5, un extrait de leur cinquième album justement qui s'appelle Stray Dogs Nothing But Tears. C'est un groupe britannique qui font du rock alternatif. Ils nous viennent de l'Essex en Angleterre. Le groupe s'est formé en 2012. Tout à l'heure, Dermot Kennedy, un extrait de son album The Weight of the Woods, une version étendue de cet album, une réédition sortie le 10 septembre dernier. Dermot Kennedy qui vient de Dublin, chanteur, auteur, compositeur et guitariste irlandais de renommée internationale. Blackwater, un inédit donc issu de cette réédition d'album. On y retrouve également Catherine Lee avec Carbon Copy. Catherine Lee, c'est une autrice, compositrice, interprète sino-canadienne. Elle fait de l'indie pop, elle a 23 ans, elle nous vient de Toronto. On ira retrouver un extrait de son premier album I Love You or Whatever qui sortira le 23 octobre prochain. Le single Carbon Copy, on l'écoute dans un instant. Et puis là, les filles veulent juste s'amuser. Cyndi Lauper, c'est Cynthia Anne Stephanie Lauper. Elle trouvait que sa maman et sa grand-mère ne s'étaient pas assez amusées dans leur jeunesse. Et elle, comme elle a un petit côté activiste, elle va sortir cet hymne totalement féministe. Les filles veulent juste s'amuser. Girls just want to have fun. On est en 1983. Cyndi Lauper.

When I'm Alone, on écoutait Lissy, un extrait de son premier album Catching a Tiger, un album qui était sorti en juin 2010. Lissy, c'est le nom de scène d'Elizabeth Corinne Morris, autrice, compositrice, interprète américaine de folk rock et d'indie pop. Elle nous vient de Rock Island dans l'Illinois. On l'écoutait ici avec When I'm Alone. La suite, on ira retrouver tout à l'heure Leon Bridges avec cette nouveauté Watch You Dance, un extrait du cinquième album Happiness Anytime qui est sorti le 25 septembre dernier. Leon Bridges, c'est Todd Michael Bridges qui nous vient d'Atlanta en Géorgie, auteur, compositeur, interprète, musicien américain. On écoutera Watch You Dance. On ira retrouver Isabelle Wood également. Elle est australienne, artiste émergente de pop et d'indie pop. On écoutera un extrait de son premier album qui est sorti le 25 septembre, un album qui s'appelle Mood. Isabelle Wood, on va écouter Mood Swings. Et puis là, c'est Nox. On a décidé de vous faire découvrir trois titres extraits du tout nouvel album de Nox. Le second album s'appelle My Midwest Best. Il est sorti le 2 octobre. Nox, qui est un auteur, compositeur, interprète américain, un artiste qu'on aime beaucoup vous proposer ici dans Prog Rock Time. On l'écoute avec Mixed Feelings. C'est un tout nouveau titre sur le tout nouvel album. Écoutez, c'est une nouveauté Prog Rock Time. Moi, je vous quitte ici. Je vous retrouve la semaine prochaine.

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dans la radio avec ce chouette souvenir de l'année 2006. Earth, nous voilà repartis pour de nouvelles aventures musicales. Frédéric Bertrand aux commandes. Nous passons cet après-midi ensemble. Bon dimanche à vous. Merci de nous écouter. Merci de nous avoir choisis pour vous accompagner ce dimanche 11 octobre. Nous sommes là jusqu'à 19h avec le meilleur de la musique, avec des souvenirs, des découvertes, des actualités musicales et puis beaucoup d'informations, divertissements, d'informations culturelles. Nous sommes là donc jusqu'à 19h et puis nous jetterons également un petit coup d'œil sur l'éphéméride du jour. Option musique, donc la playlist d'Option musique durant 3h et là dans la radio. Je vous offre un autre souvenir. Voici Junior Senior Move Your Feet et juste derrière, on reviendra avec l'un des gros tubes du moment.

0: succès planétaire pour ce titre de Our Company en 1984. Susanna, merci d'être là. Allez, tout de suite, retour dans l'actualité musicale avec DJ Goja. Bon dimanche.
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L'un des gros hits du moment, ce dimanche, sur votre radio préférée, Tame Impala avec Loser. Merci d'écouter Fréquence Igosée, la playlist d'Option Musique jusqu'à 19h. Et là, dans la radio, voici Lionel Richie.

24-7 dans la radio Slave the Music. Bienvenue sur Fréquence Gazée. Nous sommes aujourd'hui le dimanche 11 octobre. Merci d'être là. On souhaite aujourd'hui un très bon anniversaire à Jean-Jacques Goldman qui est né en 1951. Et on souhaite également un très bon anniversaire à Daryl Hall, né en 1946. Oui, il s'agit du chanteur du duo Hall & Watts. Le retour de la musique tout de suite avec Pascal Obispo.

Une nouveauté dans la radio, c'était Marine avec le titre Triche. Allez, tout de suite, direction les années 90. Une décennie riche en boys band. On va retrouver la New Kids on the Block qui nous avait proposé pas mal de succès dans les années 90. Et on va se poser en 1990 exactement avec ce titre-là, Tonight.

0: Mardi, smack dans la radio avec ce souvenir de l'année 2019, c'était Cam Cam. Allez, juste un petit coup d'œil sur deux spectacles qui vont se dérouler en octobre et novembre au Théâtre Royal de Mons. Le premier spectacle est celui de Jérôme de Warzé qui s'appelle Va au Diable, qui se jouera le 18 octobre prochain. Vous pouvez réserver vos places sur le www.théâtreroyalmons.be. Jérôme de Warzé donc pour son spectacle Va au Diable, ce sera le 18 octobre et toujours au Théâtre Royal de Mons. Allez applaudir la comédie musicale Grease is the World qui se jouera le 14 novembre au Théâtre Royal de Mons. Retrouvez donc à l'occasion de ce spectacle les plus grands tubes de Grease chantés depuis 50 ans. 14 artistes sur scène, ça se passera donc le 14 novembre au Théâtre Royal de Mons. Le spectacle s'appelle Grease is The World. Réservez vos places sur le www.théâtreroyalmons.be. La suite de la musique avec un top souvenir des années 80. Voici les Musical Youth.
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Excellent après-midi sur Fréquence Aiguë, c'est la playlist d'Option Musique jusqu'à 19h. Pour les minutes qui suivent, pour se rapprocher du cap des 17h, voici Madonna en 1998, The Power of Goodbye. Bon dimanche.

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c'était Muse dans la radio Night Shift Superstar. C'est une nouveauté. Allez, tout de suite, je vous parle d'une artiste qui se produira très bientôt à Bruxelles. Elle sera le vendredi 16 octobre en concert au Botanique à Bruxelles. Il s'agit de l'artiste pop soul Dina. Quelques mots sur cet artiste. C'est un diamant brut de la scène française. Une artiste authentique, à la fois mélancolique et profondément solaire, qui transforme ses histoires et ses émotions en chansons. Autrice, compositrice et interprète, elle se distingue par une voix singulière, une vraie sensibilité, une énergie rare. Avec son travail acharné, Dina s'impose comme l'une des jeunes artistes les plus prometteuses de la nouvelle scène française. Allez donc applaudir cette artiste Dina le vendredi 16 octobre au Botanique à Bruxelles. Info, réservation sur le www.botanique.be. Voilà pour cette info musicale et on poursuit avec les Queens sur Fréquence Égosée.

Bon dimanche, bon week-end. Merci d'avoir choisi la musique d'Option Musique et la musique de Fréquence Aiguisée dans votre région sur le 104.9 FM. Nous sommes aujourd'hui le dimanche 11 octobre. Le soleil s'est levé aujourd'hui à 7h58 et s'en ira tout à l'heure à 19h01. Nous fêtons aujourd'hui les Firmin et les Emmanuel. Nous sommes le 284e jour de l'année. Excellent moment avec nous et là dans la radio. Voici un souvenir des années 80. Terence Trans Derby dans la radio. Sign you.

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Un super souvenir à l'instant, c'était Yannick Noah. Si tu savais, là, je vous propose de retrouver le nouveau titre de Suarez qui s'appelle Sequoia.

0: une actualité à l'instant, c'était Jen. Avec le tout refait, allez, tout de suite, je vous parle d'une artiste qui sera en spectacle à Bruxelles très très prochainement. Il s'agit de Lisa Pariente. En 2020, elle se fait connaître grâce à ses parodies musicales décalées, dont son Corona Song qui cumule près de 2,5 millions de vues sur YouTube, repéré par la chaîne W9 et soutenu par des artistes comme Angèle. Elle transforme ce succès en viral en véritable tremplin pour s'imposer dans le paysage musical français. Allez donc applaudir cette artiste, Lisa Pariente, qui sera au W Hall à Woluwe-Saint-Pierre le lundi 23 novembre. Réservez vos places sur le www.whall.be, qui est le centre culturel de Woluwe-Saint-Pierre. Lisa Pariente le lundi 23 novembre à Woluwe à Bruxelles pour un concert à ne rater sous aucun prétexte. Le meilleur de la musique sous fréquence est gazé pour les minutes qui suivent avec Ryan.
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1: Bonjour tout le monde, c'est Panos et aujourd'hui dans l'Instant Tech, on va parler d'IA et de métiers. Car en effet, depuis ces quelques dernières années, l'IA prend de plus en plus de place dans l'espace du travail. Depuis l'avènement de l'IA et ces quelques dernières années, il y a pas mal de métiers qui sont exposés à ces risques. Alors attention, hein, quand on dit exposé, on ne va pas dire remplacé entièrement. Il y a beaucoup de métiers qui le font, mais les humains restent quand même une grosse partie de la force du travail. Et on ne parle pas de tous les métiers non plus. Il y a beaucoup de métiers physiques, manuels, comme des cuisiniers, tout ce qui est services pompiers, policiers, maîtres nageurs, mécaniciens, plombiers et autres métiers de ce type-là qui, c'est compliqué de faire par IA, quoi. Mais on parle plutôt des métiers qui ont beaucoup d'analyse de texte, de rédaction de texte ou d'autres analyses chiffrées comme des programmateurs informatiques, des conseillers clientèle, des commerciaux, des testeurs logiciels et ainsi de suite. Ces métiers-là sont en effet les plus exposés. Il y a aussi malheureusement tout le côté des métiers artistiques qui en souffrent de l'usage de l'IA par énormément d'entreprises ou de grosses boîtes, on va dire. Et c'est un vrai calvaire pour les personnes qui ont fait du graphisme ou autres métiers de ce type. Pour revenir un peu aux métiers exposés à l'intelligence artificielle, beaucoup la voient comme un outil plutôt qu'un remplacement. Et donc en apprenant à faire des tâches avec, ça limite un peu, on va dire, le risque de remplacement. Car il ne faut pas oublier, l'IA reste avant tout un outil et comme tout outil, il faut savoir l'utiliser, le gérer et le maîtriser avant de faire n'importe quoi avec. Donc voilà pour moi aujourd'hui, c'était ça l'Instant Tech, j'espère que ça vous a plu. Nous on se retrouve la fois prochaine, merci de nous écouter, on se retrouve très bientôt, bye.

de souvenirs que l'on adore vous diffuser un dimanche après-midi. C'était The Whispers and the Beat Goes On. Bienvenue, prenons sur les routes si vous nous écoutez en voiture, si vous êtes tranquillement installé à la maison et que vous profitez des dernières heures de ce week-end. Montez le volume, le meilleur de la musique arrive d'ici quelques instants avec Benny Blanco.

Les années 80 à l'honneur en ce dimanche sur l'antenne de fréquence Aigues avec ce top souvenir de Vogue, Dancing the Night. Oui, merci d'être là, merci de votre fidélité, bienvenue. Si vous venez de nous rejoindre, nous sommes aujourd'hui le dimanche 11 octobre. Jetons un petit coup d'œil sur des tubes ayant marqué un 11 octobre à d'autres époques. En 1981, 11 octobre, Alain Bashung faisait un carton avec son titre Gabi oh Gabi, et puis en 1997, Lara Fabian était diffusée sur toutes les radios avec son tube Tout. Voilà pour cette rétrospective musicale, le meilleur de la musique tout de suite sur Fréquence Aigues en compagnie de Mylène Farmer.

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découvrir cette troisième heure d'Option Musique en ce dimanche 11 octobre avec le titre Greed Expectation. Merci d'être là, j'espère que tout se passe bien de votre côté. Dans quelques instants, je vous parlerai d'un spectacle à voir au Centre Culturel de Sombreville. Et là, dans la radio, du plaisir, du bonheur et du rythme avec les Destiny's Child.

Irène Cara dans les années 80 sur la radio plein tube. Fen, bon week-end, bon dimanche, merci d'être là. Et tout de suite, je vous parle d'un spectacle à voir au Centre culturel de Sombreville le vendredi 27 novembre prochain. Le spectacle s'appelle Poumon, un petit extrait de ce spectacle. Quelques mots sur l'histoire du spectacle, plutôt dans la file chez Ikea. Un jeune couple se raconte entre envie commune, désir, contradictoire, angoisse et questions sur l'avenir. Avec humour et justesse, cette conversation intime interroge le couple, le désir d'enfant et les préoccupations écologiques d'une génération. Spectacle à voir donc le vendredi 27 novembre prochain au Centre culturel de Sombreville. Le spectacle s'appelle Poumon. Allez donc applaudir ce beau spectacle à découvrir le 27 novembre. Donc, toutes les infos sur le site du Centre culturel de Sombreville qui est le suivant, www.crax.eu. Et Crax s'écrit C-R-A-C-S. Voilà pour cette info culturelle. La suite de la musique sur la radio plein tube avec une nouveauté. Voici Eva sur la piste.

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Le meilleur de la musique sur votre radio préférée. Merci d'être fidèle à Fréquence et Gosé. Nous étions là en compagnie de Pierre Demar qui nous proposait là son nouveau titre qui s'appelle Opinel. Nous sommes aujourd'hui le dimanche 11 octobre. Nous souhaitons aujourd'hui un très bon anniversaire à Jean-Jacques Goldman, né en 1951. Le chanteur Darry Hall est né quant à lui en 1946. Il s'agit du chanteur du duo Hall and Watts. Voilà donc. Merci de nous être fidèles. La suite de la musique dans la radio avec un titre plein de soleil. Morceau enregistré dans les années 80. Voici Gianna Nannini avec I Match.

Une production 100% belge à l'instant sur votre radio préférée, c'était Pierre Absatan 2002 avec Ensemble, la direction de l'actualité musicale de ce mois d'octobre 2026. Voici Stromae des Fleurs.

Un cocktail musical bien sympathique, dites-moi, ce dimanche après-midi. Nokdi avec Beyoncé en 2015, Running. Allez, on remonte le ton, on reste dans le registre des souvenirs, direction les années 80, avec Patrick.

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L'un des grands hits du Omar, Harry Styles sur la radio plein tube American Girls. Frédéric Bertrand, je vous fixe rendez-vous dimanche prochain entre 16h et 19h sur l'antenne de Fréquence Égosée pour de nouvelles aventures musicales. Portez-vous bien, passez une excellente semaine à l'écoute des programmes de Fréquence Égosée, bien évidemment. Bye bye.

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2: Hello, vous êtes avec moi pour une nouvelle heure d'Electronic Reworks. Ici, pas question simplement de ressortir des morceaux du placard. L'idée est de prendre un titre, de le retourner et de lui donner une autre couleur. Et parfois même de se demander, mais oui, j'ai déjà entendu ce titre. Et justement, pour ouvrir cette 7e édition, eh bien, j'ai trouvé le morceau parfait. C'est le radar de la semaine qui nous emmène du côté de Kill the Noise et Dylan Francis avec Dolphin on Wheels. Mais attention, ici le dauphin n'est clairement pas venu pour faire trompette. Dolphin Blowers s'est chargé de la transformation et le résultat est plutôt musclé. Alors on commence avec cette nouvelle aventure avec un morceau complètement déjanté. Kill the Noise et Dylan Francis, Dolphin on the Wheels, c'est le Dolphin Blowers Remix. Electronic Reworks numéro 7, c'est maintenant. Welcome.
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0: Vous êtes en plein cœur de Electronic Reworks. Petite parenthèse, ici s'installe avec la Retroline. Et on remonte tout au début des années 2000, à l'époque où la hard trance allemande faisait exploser les dance floors. Et justement, dans cette vague, eh bien, difficile de passer à côté de Derb. Oui, ce titre tout simplement baptisé Derb. Derrière Derb se cachent deux producteurs allemands, Kay Winter, également connu sous le nom de Ken Cold, et Boris Hafner, alias Global C. Le projet est lancé autour de 2000-2001 et va rapidement s'imposer sur les scènes hard trance avec un style énergique, ses grosses basses et des mélodies ultra efficaces. Le morceau Derb sort en 2001 sur Tracid Beta Files, le label associé à l'univers de Kay, Tracid. La version d'Airbus devient notamment un incontournable des compilations trance de l'époque et le titre apparaît sur Sirius Beat 36 en Belgique. Et Derb enchaînera ensuite avec des titres comme In Africa, Attack, Cool Soul ou encore Satisfaction, ainsi qu'un album Derb Attack, sorti lui en 2004. Le duo réalisera également de nombreux remixes pour d'autres figures de la scène trance et techno. Et surprise pour les nostalgiques, Derb n'est pas totalement resté dans les archives. Le catalogue connaît encore une activité récente, avec notamment Derbus 2026, sorti ici au mois d'avril. C'est une nouvelle version de Derb, publiée en septembre, avec Brooklyn Bounce et DJ Gollum. Alors préparez-vous à ressortir les souvenirs des nuits hard trance. Les voici dans cette nouvelle version de rework de Brooklyn Bounce et DJ Gollum, Derb. Et c'est la Retroline de cette semaine.
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l'émission d'Electronic Reworks. Et pour fermer cette session, je voulais terminer sur quelque chose qui ne passe pas vraiment inaperçu. Missy Elliott, Get Your Freak On, mais pas dans la version que vous avez en tête ici. C'est Eric Kutsa qui lui-même fait passer un sérieux coup d'accélérateur avec son Hardstyle Remix. Dernier morceau, dernière montée, dernière claque avant de couper les machines, mais montez le son une dernière fois. Avec Missy Elliott, donc Get Your Freak On, Eric Kutsa, Hardstyle Remix. Moi, c'est Fred McKenzo, Electronic Reworks numéro 7, c'est terminé. On se retrouve très vite et d'ici là, gardez les oreilles ouvertes. Electro, techno, hardstyle, Electronic Reworks.

Coucou tout le monde, nouvelle session de Move Party qui arrive dans votre radio avec le meilleur du son Eurodance des années 90 jusqu'à la dance du tout début des années 2000. Et on va vous accompagner pendant la prochaine heure avec le meilleur du son souvenir. Et à l'instant d'ailleurs, on a commencé avec l'année 1994, les Entrants, c'était Set You Free. La prochaine demi-heure arrive et elle se terminera avec la génération 2000 avec Daddy DJ et son titre Daddy DJ. Nous aurons également l'année 1995 avec Katie Reed avec le titre Tonight et la version Tomorrow Mix et au vocal la grande voix de Sandra Chambers. Pour l'extrait d'album de la semaine, eh bien, on a choisi l'album Boom Boom du groupe Odyssey et on s'écoutera un titre qui n'est jamais sorti en single. Il s'appelle All Round the World. Mais avant, Emergency, In the Heat of the Night, Azuru dans quelques minutes avec Don't Ever Stop. Mais dès à présent, repartons avec l'année 1997, les Solid Bass. Voici Fly to Be Free.

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1: On se retrouve chaque semaine dans votre radio avec Move Party et le son souvenir. Mais sachez que vous pouvez également nous retrouver bien n'importe quand, quand vous le souhaitez, sur internet avec notre site www.moveparty.fr ou encore avec les réseaux sociaux.
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1: On est reparti pour une nouvelle demi-heure remplie de souvenirs et qui se terminera tout à l'heure avec l'année 1994, les Bass Department avec You Let Me Down et la version Club Mix. De la même année, nous aurons Ronnie Monet, Again and Again, The Great Family, ce sera Somebody to Love. L'année 96 avec Interface, Nothing Matters. Dans quelques instants, Lipstick et Lima Rule, ce sera l'année 90 avec Do You Want Me. Mais dès à présent, repartons avec l'année 1993 avec un hit que vous connaissez, Max Galloway, Mélasse. C'est une version remix des Night Eyes.
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1: La fin de Move Party approche et on va se donner rendez-vous la semaine prochaine, même endroit, même heure, avec l'Eurodance des années 90 jusqu'à la dance du début des années 2000. Et il est temps pour moi de vous présenter le dernier titre que l'on va s'écouter avant de rendre l'antenne. Il s'agit de l'année 1996 avec les Chooping Dance. Voici Banzai Choupa Choups. Merci d'avoir été avec nous. Prenez bien soin de vous, gardez le rythme et à la prochaine édition de Move Party. Ciao, ciao.

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